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0: 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Il est 6h, bonjour, bienvenue, un point sur l'info avec Sophie Lenaveu. Bonjour Sophie.
1: Bonjour Mélanie, bonjour à tous. Au sommaire, de nouveaux bombardements au Moyen-Orient et puis les Bleus qui vont tenter de se racheter ce soir à la Coupe du Monde. La météo, soleil dominant dans l'ensemble pour débuter le week-end. 7 départements encore en vigilance orange ce samedi, tous dans le sud-est de la France et en Corse. Les pompiers restent très vigilants sur le front des feux de forêt. Recherche terminée dans le Tarn, après 2 jours de fouilles et la découverte d'ossements suite aux indications données par Cédric Jubilard sur le lieu où il a enterré sa femme Delphine en décembre 2020. Le dispositif a été levé hier en fin de journée. Des analyses vont maintenant débuter au laboratoire de l'Institut de recherche criminelle de la gendarmerie, situé à Pontoise en région parisienne. 7e nuit consécutive de frappes américaines en Iran. Des dépôts d'armes souterrains ont été visés selon le commandement pour le Moyen-Orient. Il aurait eu 3 morts et 8 blessés. Téhéran a riposté en frappant des cibles au Koweït et en Jordanie. Les sirènes d'alerte ont également retenti à Bahreïn. L'armée jordanienne annonce avoir abattu 10 drones iraniens. 4 pétroliers ont été stoppés dans le détroit d'Ormuz. L'Iran menace d'une offensive totale si les frappes continuent. Football, c'est le dernier match de ce mondial pour l'équipe de France qui affronte l'Angleterre ce soir pour la 3e place, la bien mal nommée petite finale. Le sort de la rencontre se jouera bien plus sur le mental que sur les qualités footballistiques de chaque équipe, Eric Ravel.
2: L'équipe qui saura le moins mal supporter la déception de sa défaite en demi-finale s'imposera, c'est une certitude. Côté français, pas de regrets à avoir quant à l'élimination, tant l'Espagne leur a été supérieure. Mais pour les Bleus, il sera très difficile de se remettre en mode compétition après avoir été persuadé qu'ils allaient remporter une 3e étoile, leur seule ambition et un objectif dont ils sont désormais privés. Les Anglais, eux, regretteront longtemps la défaite face à l'Argentine après avoir touché la victoire du doigt jusqu'à 5 minutes du terme. En revanche, à l'exception de leur victoire en 1966, les Anglais ne sont jamais montés sur le podium. Reste maintenant à savoir laquelle des deux équipes parviendra à se motiver le plus pour décrocher ce qui reste un bien maigre lot de consolation.
1: France-Angleterre à suivre à partir de 23h ce soir. Le Tour de France, une victoire suisse hier sur la grande boucle. Mauro Schmidt a remporté la 13e étape à Belfort, une première pour lui. Pogacar conserve son maillot jaune. Le jeune français Paul Sexas perd une place au général. Il est désormais 6e. Aujourd'hui, le peloton a 155 km à parcourir entre Mulhouse et le Markstein, au cœur du massif des Vosges. Départ prévu à 13h10.
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1: Bison futé, voie rouge sur l'ensemble du territoire pour ce samedi, nouveau jour de départ en vacances. Si vous n'êtes pas encore au volant pour quitter ou traverser l'Île-de-France, mieux vaut partir maintenant après 15h. Évitez l'A7 entre Lyon et Orange de 8h à 18h.
0: Et un coup d'œil à la météo du jour, Sophie.
1: Le soleil va dominer sur la France. Larges éclaircies de la façade ouest au sud-est. Température jusqu'à 30-34 degrés cet après-midi.
0: Merci beaucoup, Sophie. Prochain point sur l'actu, ce sera à 6h30. À tout à l'heure.
1: À tout à l'heure.

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0: 6h10, Nostalgie, bonne musique, bonne humeur. Frank et Ghost, Hollywood arrive très vite. Mélanie Renaud jusqu'à midi. Comment ça va? Un petit peu tôt là peut-être, on est d'accord, tranquille. Vous êtes même en vacances. Il y a Juliette qui s'est levée tôt justement pour aller voir le lever de soleil dans les Alpes. On attend vos photos, surtout bonne fête aujourd'hui au Frédéric, Fred, Fredo. Bon anniversaire à Hervé de Vallon. Vous êtes né le même jour que l'acteur Vin Diesel, la journaliste aussi Mélissa Torio et puis l'humoriste Titoff. Je vous ai prévu Abba, Prince. Dans les prochaines minutes, on fera un point aussi sur l'infotrafic, la météo des plages, votre horoscope aussi. On sait que c'est important tout ça, l'horoscope. Dans un instant, bon réveil en tout cas avec Nostalgie, tous les tubes 80. 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

Merci d'écouter Nostalgie. 6h20. Prince arrive très vite. Votre horoscope du jour pour ce samedi 18 juillet. Les béliers, une belle surprise pourrait ouvrir la porte de nouvelles opportunités et renforcer vos liens. Les taureaux, votre talent est reconnu. Votre charme naturel vous aide à avancer avec confiance. Les gémeaux, votre pouvoir de persuasion favorise vos projets de belles connexions. Les cancers, votre sérieux vous distingue et vous rapproche d'une réussite bien méritée. Les lions, une rencontre ou un nouvel élan amoureux illumine cette journée pleine d'énergie aussi. Les vierges, votre sérénité attire de belles relations et vous encourage à voir grand. Les balances, une nouvelle professionnelle met vos compétences en lumière. Les scorpions, votre sincérité et votre esprit d'équipe renforcent vos relations et vos projets. Les sagittaires, une rencontre marquante ou un complice, voilà, apporte un vent de fraîcheur dans cette journée. Les capricornes, une évolution positive se dessine grâce à votre sérieux et votre authenticité. Les Verseaux, votre diplomatie vous permet de transformer les défis en opportunités, bien joué. Et puis les poissons, enfin, en prenant soin de vous, vous retrouvez l'équilibre nécessaire pour avancer sereinement. 6h22, bon réveil avec tous les tubes des années 80. J'en ai plein pour vous ce matin. Hop là, je m'occupe du thé, du café. Vous êtes en vacances peut-être, c'est moi qui gère. Hein. Météo des plages et les infos aussi dans moins de 10 minutes d'ailleurs. Et puis tous les tubes 80, on est là pour ça. Prince, Kiss, après Jeanne Masse sur Nostalgie.

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1: Nostalgie, tous les tubes en non-stop samedi 18 juillet 6h29. Bonjour Étienne Daou dans un instant. Chapeau de paille, serviette et un coup d'œil à la météo des plages. Tiens maintenant.
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1: Du côté de Marseille, des Sainte-Marie-de-la-Mer, il va faire beau au plein soleil. Hein, et puis l'eau sera à 24 degrés. Au Cap-Breton, un soleil légèrement voilé. L'eau à 21, on passera à 20 degrés. En revanche, à Concarneau, c'est vivifiant, il paraît hein, quand même. Il se fera beau en tout cas. On score 24 degrés dans l'eau. 25 sur la serviette. On se réveille avec tous les tubes 80. Étienne Daou, très vite. Et Nostalgie, les 6h30, un nouveau point sur l'actu avec Sophie Lenepveu. Bonjour Sophie.
3: Bonjour Mélanie, bonjour à tous. À la une ce matin, encore de vives tensions au Moyen-Orient. Et puis les Bleus de retour sur le terrain ce soir à la Coupe du Monde de football. La météo, du beau, sauf sur le nord-est de la France concerné par des orages. Nouvelle nuit de combat intense au Moyen-Orient. Pour la 7e nuit consécutive, les Américains ont mené des frappes sur le sud de l'Iran, faisant 3 morts. L'armée iranienne a répliqué en visant plusieurs cibles militaires au Koweït et en Jordanie. Amman affirme avoir détruit 10 drones iraniens. Le détroit d'Ormuz est de nouveau fermé par Téhéran. Les cours du pétrole sont repartis à la hausse. De gros incendies ravagent actuellement une partie du Canada et les fumées traversent les frontières. Plusieurs métropoles américaines se retrouvent dans un épais nuage de pollution, de quoi inquiéter à la veille de la finale du Mondial de football qui doit se jouer demain soir à New York. Pas de souci pour l'équipe de France qui joue ce soir à Miami en Floride. Match pour la 3e place de la Coupe du Monde. Mardi sorti par l'Espagne, les Bleus affrontent l'Angleterre qui de son côté a été éliminée par l'Argentine. On fait le point sur la rencontre avec Sébastien Iolanella.
4: Pas évident de se remettre d'aplomb après une élimination aux portes de la finale, mais Didier Deschamps aura à cœur de soigner sa sortie. Alors plusieurs options s'offrent à lui. Soit il donne, comme de coutume, du temps de jeu à ceux qui n'en ont pas eu, voire pas du tout. Soit il joue le jeu jusqu'au bout et aligne son quatuor offensif qui a fait des merveilles dans le tournoi autour d'un Kylian Mbappé qui vise le titre de meilleur buteur. Alors sur le papier, les Bleus sont supérieurs aux Anglais, mais méfiance, les Free Lions forment un bloc difficile à bouger. Il faudra se méfier s'ils jouent évidemment d'Harry Kane, serial buteur toute la saison, et de Jude Bellingham qui est un véritable métronome. La dernière fois que nos deux nations se sont affrontées, c'était en quart du mondial il y a 4 ans. Les Bleus l'avaient emporté 2-1. Petite revanche dans l'air donc, alors que la France peut obtenir la médaille en chocolat pour la 3e fois après 58 et 86.
3: Coup d'envoi de ce match France-Angleterre ce soir à 23h au Hard Rock Stadium de Miami. Il y a du rugby ce matin. L'équipe de France défie le Japon pour la 3e journée du groupe du championnat des nations. Coup d'envoi à 10h40 à Tokyo. Les tricolores se sont imposés samedi dernier face à l'Australie, mais ils ont été battus de 2 points par la Nouvelle-Zélande lors de la première journée.
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3: La carte de bison futée est toute rouge aujourd'hui dans le sens des départs. Ça s'annonce compliqué dès 7h sur l'A11, notamment entre Le Mans et Angers, comme sur le contournement est de Lyon. Pour quitter Paris, mieux vaut attendre maintenant 15h pour prendre le volant.
1: Et la météo du jour, Sophie ?
3: Eh bien, larges éclaircies pour beaucoup de Français aujourd'hui, notamment sur la façade ouest et le sud-est du pays. Ciel plus voilé du Pays Basque-Hollande. Des orages seront possibles sur l'extrême nord-est du pays. Côté température, on a entre 21 et 23 degrés au réveil sur la partie nord. Déjà 30 degrés autour de la Méditerranée. Le mercure va grimper cet après-midi entre 25 et 34 degrés de Brest à Perpignan. Belle après-midi, belle matinée, on va attendre.
1: C'est l'habitude.
3: Belle matinée sur Nostalgie. Allez, on retrouve Mélanie Ronan.
1: Oh, il est encore un peu tôt, je vous l'accorde. Ouais, ouais. Bon, on va se réveiller d'ici 7h.
3: Oui,
1: voilà,
3: oui,
1: on vous retrouve tout à l'heure pour un nouveau point sur l'actu. Et merci à vous d'ouvrir les yeux avec Nostalgie. Vous êtes peut-être déjà sur la route des vacances. Pascal, Ophélie, les enfants, direction le Gros du Roi. Merci d'avoir choisi Nostalgie, la playlist parfaite pour rester zen dans les bouchons. Shania Twain, Étienne Daou sur Nostalgie.

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0: Eh oui, 16h40, bienvenue. Alors, qui était numéro 1 en France d'ailleurs en ce 18 juillet 1987 ? Je vous donne des indices. Chanteuse américaine, comment dire, voix exceptionnelle. Je crois qu'il n'y a pas d'autre terme. Et puis un nombre de tubes incalculables. Je vous le donne. Eh oui, c'était elle. Whitney Houston, I Wanna Dance With Somebody. Avant ce tube d'ailleurs, Whitney Houston devait enregistrer une autre chanson des mêmes auteurs, mais son producteur a refusé. Il a dit non, c'est ce morceau vraiment qui est un tube et qu'il faut sortir. Comme quoi, parfois un nom peut mener à un immense succès. C'est parfait pour un réveil énergique, tout ça. Je rajoutais ce matin, j'ai des tubes qu'il vous faut. Madness, Laurent Voulzy aussi. Une belle matinée en tout cas. Et un bon week-end avec tous les tubes 80 sur Nostalgie.
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0: Évidemment, à 6h58, bon réveil surtout. Avec tous les tubes 80, ça se réveille justement tout doucement. À Nice, chez Sylvie, c'est compète de voile aujourd'hui pour les enfants. C'est top, ça, on va s'échauffer la voix du coin pour que vous puissiez les encourager. Depuis la plage, j'ai tous les tubes 80s pour ça. Indeep, qu'est-ce que je vous ai prévu aussi? Michel Berger, tiens, Tina Turner, très vite. Et puis un nouveau point sur l'info, le trafic, la météo des plages aussi ce matin et tous les tubes 80 qui s'enchaînent. Bon réveil avec Nostalgie.
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0: Nostalgie, il est 7h, un point sur l'info avec Sophie Leneveu. Bonjour Sophie.
5: Bonjour Mélanie, bonjour à tous. Au sommaire, les suites de l'affaire Jubilard et puis la France qui défie l'Angleterre ce soir au Mondial. La météo, belle journée estivale avec juste des pluies sur le nord-est. Encore 7 départements en alerte orange canicule dans le sud-est de la France. Tous les massifs forestiers du Var sont interdits d'accès aujourd'hui. Les risques incendies sont très élevés. Et dans la forêt de Fontainebleau, les pompiers sont toujours sur le terrain pour éviter toute reprise, notamment au bord de l'autoroute A6. C'est maintenant à la science de parler. Les fouilles sont terminées dans le Tarn, sur le lieu indiqué par Cédric Jubilard, pour retrouver le corps de sa femme Delphine, disparue depuis 5 ans et demi. Et des analyses ont commencé au laboratoire scientifique de la gendarmerie sur les ossements retrouvés. Le Fonds monétaire international débloque 346 millions de dollars pour le Venezuela, de l'argent pour aider à la reconstruction. Le pays a été ravagé il y a 3 semaines par 2 séismes. Le dernier bilan fait état de plus de 5000 morts. Près de 20 000 personnes sans abri sont dans des camps de fortune. Le football, petite finale de la Coupe du Monde ce soir. Une 3e place à aller chercher pour les Bleus, malgré l'immense déception de l'élimination en demi-finale face à l'Espagne. Ce sera aussi le dernier match de Didier Deschamps à la tête de l'équipe de France. La fin de 14 années passées sur le banc tricolore, Romain Bruyas.
6: Arrivé en juillet 2012 pour remettre de l'ordre dans la Maison Bleue, Didier Deschamps a fait beaucoup mieux que ça. Le capitaine de France 98 a tout simplement remis la France sur le devant de la scène internationale et ça a démarré un soir de novembre 2013. Au Stade de France, les Bleus renversent l'Ukraine pour se qualifier au Mondial brésilien après un barrage haletant. Un véritable tournant pour Didier Deschamps et tout le football français. De ses 14 ans en tant que sélectionneur, on retiendra évidemment cette 2e étoile glanée en Russie en 2018 et la finale perdue au bout du suspense 4 ans plus tard au Qatar face à l'Argentine. Mais le mandat de Didier Deschamps, c'est également plusieurs désillusions à l'Euro, notamment en 2016 avec la finale perdue à la maison face au Portugal, puis 5 ans plus tard avec l'élimination précoce dès les 8e de finale contre la Suisse.
5: Coup d'envoi ce soir à 23h à Miami. Allez les Bleus! Le Tour de France, une vraie étape de montagne, attend le peloton pour cette 14e journée entre Mulhouse et le Markstein. 4 cols à escalader, dont le Ballon d'Alsace. Le Slovène Tadej Pogacar est toujours en jaune.
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5: Drapeau rouge de sortie pour ces nouveaux départs en vacances. De gros bouchons sont à craindre sur la 13 vers la Normandie entre Rouen et Caen de 10h à 17h. Mieux vaut éviter le créneau 11h-18h sur la 10 entre Tours et Bordeaux. Empruntez l'A51 avant 10h entre Gap et Marseille.
0: Et
7: un coup d'œil à la météo du jour, Sophie.
5: Un samedi agréable dans l'ensemble. Le soleil va dominer dans de nombreuses régions. À signaler toutefois des averses parfois orageuses sur le nord-est du pays et encore de fortes chaleurs autour de la Méditerranée. Déjà 28 degrés ce matin à Ajaccio, 23 à Paris, 28 cet après-midi à Nantes, 27 à Bordeaux, 31 à Nice. Belle matinée avec nous sur Nostalgie. On retrouve Mélanie Renaud et tous les tubes 80.
0: Merci beaucoup, Magaté. Sophie, prochain point sur l'actu. Ce sera à 7h30. À tout à l'heure.
5: À tout à l'heure.

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0: Même à 7h12, bienvenue, très bon début de journée samedi 18 juillet, bonne fête aujourd'hui au Frédéric, ce qu'on surnomme Fred, Fredo, tout ça, bon anniversaire aussi à Axel de Dole qui nous écoute, merci d'avoir choisi Nostalgie hein, pour commencer cette journée si particulière d'ailleurs, vous êtes le même jour que Vin Diesel, la journaliste Mélissa Torio aussi, puis l'humoriste Titoff. Allez, horoscope dans, allez, 7 petites minutes pour bien débuter la journée, l'infotrafic également, la météo des plages et puis surtout de la bonne musique, on est là pour ça, pour ouvrir les yeux. Ottawa, Michel Berger, Tina Turner aussi, très vite, tous les tubes des années 80, ils sont ici sur Nostalgie.
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Bienvenue sur Nostalgie. J'espère que vous avez fait la chorégraphie quand même. Un bon réveil. Tina Turner arrive très vite. Nous sommes le samedi 18 juillet. Bon week-end, bonnes vacances. 7h19, votre horoscope du jour, les béliers. Une belle surprise pourrait vous ouvrir la porte de nouvelles opportunités et renforcer vos liens. Les taureaux, votre talent est reconnu et votre charme naturel vous aide à avancer avec confiance. Les gémeaux, votre pouvoir de persuasion favorise vos projets et de belles connexions. Les cancers, votre sérieux vous distingue et vous rapproche d'une réussite méritée. Les lions, une rencontre ou un nouvel élan amoureux illumine une journée pleine d'énergie déjà. Les vierges, votre sérénité attire de belles relations et vous encourage à voir grand. Les balances, une nouvelle nouveauté professionnelle met vos compétences en lumière. Les scorpions, votre sincérité et votre esprit d'équipe renforcent vos relations et vos projets. Les sagittaires, une rencontre marquante ou un moment complice, en tout cas apporte un vent de fraîcheur dans cette journée. Les Capricornes, une évolution positive se dessine grâce à votre sérieux et à votre authenticité. Les Verseaux, votre diplomatie vous permet de transformer les défis en opportunités. Et enfin les Poissons, en prenant soin de vous, vous retrouvez l'équilibre nécessaire pour avancer sereinement. 7h20. Allez, on continue. Michel Berger arrive très vite. Bon week-end, en tout cas avec tous les tubes des années 80 sur Nostalgie. Bon réveil. On va chanter avec Tina Turner. C'est à peu près la voix qu'on peut avoir au réveil avant le premier café. Enfin, ça va nous faire du bien. Gilbert Montagnier est prêt aussi. Bienvenue sur Nostalgie.

Une belle journée qui commence forcément avec Nostalgie et les cigales se réveillent. On prend le temps de s'étirer parce que vous l'avez le temps aujourd'hui. Vous l'avez le temps maintenant. Petit footing à la fraîche encore pour Sébastien au Pont du Gard. Bon courage, bravo, Nostalgie dans les oreilles. Avec Mécano très vite, Philippe Lafontaine aussi, les Négresses Vertes et Gilbert Montagnier sur Nostalgie.

0: Nostalgie, bon week-end, une belle journée qui s'annonce. On se lève tranquille, on se prépare avant d'aller à la plage à Argelès chez Camille.
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0: Du côté de Marseille, des Saintes-Paris, de la mer, il va faire beau, plein soleil dans l'eau à 24 degrés. Au Cap-Breton, soleil légèrement voilé, l'eau sera à 21, on passe à 20 degrés à Concarneau. C'est vivifiant, il paraît, donc ça va nous faire du bien, mais il y aura du soleil. Osgore, compté à 24 dans l'eau, 25 sur la serviette. 7h31, Sophie Denambeau s'installe pour un nouveau point sur l'info. Bonjour Sophie.
2: Bonjour Mélanie, bonjour à tous. À la une des analyses en cours sur les ossements retrouvés dans l'affaire Jubilard et puis la France de retour sur le terrain du mondial. La météo, du beau à l'ouest et au sud, des orages à l'est. Deux pétroliers auraient sauté sur des mines et auraient pris feu dans le détroit d'Ormuz, selon les gardiens de la Révolution. Information démentie par l'armée américaine, qui a de nouveau bombardé l'Iran cette nuit pour la 7e fois consécutive. En représailles, Téhéran a ciblé des cibles militaires. Ogo a été en Jordanie. Après deux jours de fouilles dans le Tarn et des ossements retrouvés sur les indications de Cédric Jubilard, le dispositif de recherche a été levé hier. C'est maintenant au laboratoire scientifique de la gendarmerie de prendre le relais et de tenter de déterminer s'il s'agit bien du corps de Delphine, portée disparue depuis décembre 2020. Football, c'est donc ce soir à 23h qu'aura lieu France-Angleterre pour la 3e place du mondial. La déception est grande de ne pas jouer pour une 3e étoile, mais les tricolores ont au moins une bonne raison de finir leur mondial sur une bonne note, Alexandre Korozek.
3: Reste à espérer que les Bleus trouvent les ressources mentales et physiques pour honorer Didier Deschamps à l'occasion de son dernier match à la tête des Bleus. En 14 années de présence, le sélectionneur a installé la France au plus haut niveau et lui a surtout apporté cette constance qui est la marque des grandes nations. En 4 participations sous sa direction, les tricolores ont enchaîné un quart de finale, un titre mondial, une finale et une demi-finale, une performance remarquable. Le Basque est aussi l'entraîneur qui détient le record de victoires en phase finale, 20 sur 26 rencontres disputées avant ce samedi. À coup sûr, Didier Deschamps ne mérite pas de finir sa carrière sur 2 défaites consécutives.
2: Un coup d'envoi à 23h, heure française, à Miami. Du rugby ce matin, France-Japon à Tokyo pour la 3e journée du championnat des nations. Les Bleus qui restent sur une victoire samedi dernier face à l'Australie partent favoris. Coup d'envoi à 10h40. Et puis 14e étape ce samedi pour le Tour de France. Le peloton va parcourir 155 km entre Mulhouse et le Markstein. Pogacar est toujours en jaune. Départ à 13h10. Hier, c'est le Suisse Mauro Schmidt qui a remporté sa première étape à Belfort.
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2: La journée classée rouge dans le sens des départs. La circulation s'annonce très dense sur les routes de la côte normande, de la façade atlantique, de la région Auvergne-Rhône-Alpes et sur l'arc méditerranéen. En Ile-de-France, les premiers ralentissements sont déjà en cours sur la 10.
0: Et un coup d'œil à la météo du jour, Sophie.
2: Eh bien, c'est un franc soleil, sans surprise aujourd'hui encore sur la Provence, la Côte d'Azur et la Corse, mais aussi sur la façade atlantique. Sur Paris, soleil voilé aujourd'hui. À l'est, là, c'est plus contrasté, avec même de possibles averses orageuses sur l'Alsace et la Bourgogne. Côté température, on a 20 degrés ce matin pour commencer la journée à Lille, 25 à Lyon, 30 à Montpellier. Cet après-midi, 25 à 29 sur la partie nord du pays, jusqu'à 35, 36, 37 degrés. Bon, ça s'arrête plus cet après-midi dans le sud de la France. Allez, belle matinée, bon réveil, c'est Nostalgie. Vous êtes en compagnie Mélanie Renaud.
0: Merci beaucoup Sophie. Prochain point sur l'actu à 8h. Bienvenue sur Nostalgie. Qui était numéro 1 en 1988? Verdict, allez, dans 5 petites minutes. Une chanteuse qu'on a vu grandir d'ailleurs dans son clip. Elle a adossé une voiture, elle a les cheveux longs. Vous voyez tout.

0: Vous écoutez Nostalgie, bienvenue.
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0: Mélanie Arnaud avec vous jusqu'à midi, il est 7h42, vous en êtes où là? Faut pas parler trop fort, il paraît, il y a Dominique qui est sorti hier soir du côté de La Rochelle et bah oui, ça pique un petit peu ce matin, on est d'accord. Moi, je suis certaine que vous avez chanté ce morceau qui était numéro 1 en 1988.
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0: Joe le Taxi, Vanessa Paradis, Joe le Taxi qui a réellement existé d'ailleurs. Joe, c'était le surnom de Maria José dos Santos, une chauffeuse du coup de taxi portugaise installée à Paris. Coucou à Joe qui nous écoute aussi, mais à Mulhouse cette fois-ci, bonne musique, bonne humeur avec tous les tubes des années 80, forcément on est là pour ça, les négresses vertes, Blondie aussi très vite sur Nostalgie.
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0: Et bienvenue Nostalgie, c'est bonne musique, bonne humeur, 7h58, un moustique vous a peut-être empêché de dormir cette nuit comme chez Roger en Camargue. Alors une équipe de chercheurs a dévoilé les couleurs qu'il faut porter pour éviter du coup les piqûres de moustiques cet été. Il faut porter du blanc, du vert, du bleu clair et du violet. Voilà, au cas où vous soyez devant l'armoire à ce moment précis, sans savoir quoi mettre. En revanche, le rouge et le noir les excitent au plus haut point. Donc les moustiques fans de Jeanne Masse, comme nous effectivement, on l'écoutera ce matin avec aussi Super Trompe, Mylène Farmer et puis je vais vous prévenir Jean-Jacques Goldman aussi, pourquoi pas. Il est 8h du coup sur Nostalgie, un nouveau point sur l'actu avec Sophie Lenebvre. Bonjour Sophie.
1: Bonjour Mélanie, bonjour à tous. Au sommaire, une nouvelle étape scientifique qui débute dans l'affaire Jubilard et puis les supporters des Bleus de nouveau mobilisés ce soir. La météo, un samedi calme dans l'ensemble sur la France. 7 départements encore en vigilance orange ce samedi. La Corse est concernée, mais aussi les Bouches-du-Rhône, le Var, les Alpes-Maritimes, le Gard et l'Hérault. Les pompiers restent très vigilants sur le front des feux de forêt. Tous les massifs forestiers du Var sont interdits d'accès aujourd'hui. Recherche terminée dans le Tarn après 2 jours de fouilles et la découverte d'ossements suite aux indications données par Cédric Jubilard sur le lieu où il a enterré sa femme Delphine en décembre 2020. Le dispositif a été levé. Des analyses vont maintenant débuter au laboratoire de l'Institut de recherche criminelle de la gendarmerie situé à Pontoise en région parisienne. Les députés de gauche ont retoqué une des mesures phares du projet de loi sur la protection des enfants, à savoir la perpétuité pour les viols en série sur mineurs de moins de 15 ans. Mais le gouvernement tentera d'y revenir mardi à l'heure de voter sur l'ensemble du texte. L'équipe de France de football joue ce soir la consolante, la petite finale pour la 3e place de la Coupe du Monde. Sortie mardi par l'Espagne, les Bleus affrontent l'Angleterre qui de son côté a été éliminée par l'Argentine. On fait le point sur ce match avec Sébastien Iulanella.
2: Pas évident de se remettre d'aplomb après une élimination aux portes de la finale, mais Didier Deschamps aura à cœur de soigner sa sortie. Alors plusieurs options s'offrent à lui. Soit il donne, comme de coutume, du temps de jeu à ceux qui n'en ont pas eu, voire pas du tout. Soit il joue le jeu jusqu'au bout et aligne son quatuor offensif qui a fait des merveilles dans le tournoi autour d'un Kylian Mbappé qui vise le titre de meilleur buteur. Alors sur le papier, les Bleus sont supérieurs aux Anglais, mais méfiance, les Free Lions forment un bloc difficile à bouger. Il faudra se méfier s'ils jouent évidemment d'Harry Kane, serial buteur toute la saison, et de Jude Bellingham, qui est un véritable métronome. La dernière fois que nos deux nations se sont affrontées, c'était en quart du mondial il y a 4 ans. Les Bleus l'avaient emporté 2-1. Petite revanche dans l'air donc, alors que la France peut obtenir la médaille en chocolat pour la 3e fois après 58 et 86.
1: Un coup d'envoi de ce France-Angleterre ce soir à 23h du côté du Hard Rock Stadium de Miami.
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1: Patience si vous prenez le volant, c'est rouge dans le sens des départs ce samedi. Évitez la 8 entre Aix et l'Italie de 10h à 13h. La 13 est déjà chargée en direction de la Normandie. Dans le sens des retours, difficultés attendues dès ce matin sur l'arc méditerranéen et en fin de journée dans le nord.
0: Et la météo du jour, Sophie?
1: Oui, Mélanie. Alors, c'est le soleil qui va dominer aujourd'hui sur la France. Larges éclaircies sur la façade ouest et sur le sud-est. Ciel plus voilé du Pays Basque-Hollande. Des orages possibles sur l'extrême est du pays, nord-est. Et des pluies qui pourront s'étendre cet après-midi du côté de la Bourgogne. Côté mercure, 21-23 degrés ce matin sur la partie nord. Déjà 30 autour de la Méditerranée. Le mercure va grimper cet après-midi entre 24 et 34 degrés de Brest à Ajaccio. Prochaines infos dans une demi-heure. En attendant, c'est Mélanie Renaud qui vous accompagne sur Nostalgie.
0: Merci beaucoup, Sophie. Effectivement, prochain point sur l'actu, ce sera à 8h30. Juste le temps que vous fassiez un petit café. Allez. C'est le running gag de 8h. Vous me dites oui. Ça
1: toujours
0: fait plaisir. Mais
1: toujours.
0: Ça, c'est le charme marseillais, évidemment. Merci, Sophie. À tout à l'heure.
1: À tout à l'heure.

Allez, 8h03 sur Nostalgie, on chante avec Ivanov très vite le genre de morceau où on se dit tiens, mais je connais ce morceau, mais impossible de retrouver le nom. Bon bah je vous le donne, ce sera Ivanov tout à l'heure. Après Gérard Blanc, Supertramp et Mylène Farmer sur Nostalgie.

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0: 8h11, samedi 18 juillet, bonne fête aujourd'hui au Frédéric, ce qu'on renomme très souvent Fred, ou Fredo d'ailleurs, bon anniversaire à Vin Diesel, on sait jamais s'il nous écoute, la journaliste Mélissa Torio aussi, et l'humoriste Titoff, bon anniversaire à vous aussi d'ailleurs, si c'est le cas aujourd'hui, profitez de cette belle journée, faites ce que vous voulez aujourd'hui, on va jeter un petit coup d'œil à l'horoscope aussi du jour, dans moins de 10 minutes tout le monde aura le sourire, ça c'est certain. Info trafic aussi, si vous prenez la voiture, météo des plages, bonne musique, bonne humeur, en tout cas, avec tous les tubes 80 sur Nostalgie. Ivanova, Victor et Richard Cochante, son coup de soleil, Super Trump également sur Nostalgie. A tout de suite. 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

Nostalgie, bienvenue, bon réveil à 8h18, Ivanov, les Buggles arrivent très vite après votre horoscope du jour. Les Béliers, une belle surprise pourrait vous ouvrir la porte et de nouvelles opportunités aussi, et renforcer surtout vos liens existants. Les Taureaux, votre talent est reconnu et votre charme naturel vous aide à avancer avec confiance. Les Gémeaux, votre pouvoir de persuasion favorise vos projets et de belles connexions. Les Cancers, votre sérieux vous distingue et vous rapproche d'une réussite méritée. Les Lions, une rencontre ou un nouvel élan amoureux illumine une journée pleine d'énergie. Les Vierges, votre sérénité attire de belles relations et vous encourage à voir grand. Balance, une nouveauté professionnelle vous met en lumière. Scorpion, votre sincérité, votre esprit d'équipe renforcent vos relations et vos projets. Les Sagittaires, une rencontre marquante ou un moment complice apporte un vent de fraîcheur dans cette journée. Les Capricornes, une évolution positive se dessine grâce à votre sérieux et votre authenticité. Les Verseaux, votre diplomatie vous permet de transformer les défis en opportunités. Et enfin les Poissons, en prenant soin de vous, vous retrouvez l'équilibre nécessaire pour avancer sereinement. 8h20 sur Nostalgie, tout va bien. Oui, un nouveau point sur l'info, ce sera 8h30, de la bonne musique surtout avec Richard Cocciante maintenant sur Nostalgie.

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0: Et bien, du côté de Marseille et des Saintes-Maries de la Mer, il va faire beau, plein soleil. L'eau sera à 24 degrés au Cap-Breton. Soleil légèrement voilé, l'eau sera à 21. On passe à 20 degrés dans l'eau à Concarneau. Il fera beau en tout cas. À Osgore, 24 dans l'eau, 25 sur la Serviette. Merci d'avoir choisi Nostalgie. Jean-Jacques Goldman arrive très vite. Je vous ai prévu aussi les Buggles. Et dans l'immédiat, il est 8h30, un nouveau point sur l'actu avec Sophie Lenepveu. Bonjour Sophie.
2: Bonjour Mélanie, bonjour à tous. Au sommaire, le détroit d'Ormuz, toujours sous haute tension. Et puis, nouvelle étape de montagne ce samedi sur le Tour de France. La météo, l'été continue, soleil pour beaucoup, mais avec des orages sur le nord-est du pays. Septième nuit consécutive de frappes américaines en Iran. Des dépôts d'armes souterrains ont été visés selon le commandement pour le Moyen-Orient. Il y aurait 3 morts et 8 blessés. Et Téhéran a riposté en frappant des cibles militaires au Koweït et en Jordanie. 2 pétroliers auraient sauté sur des mines dans le détroit d'Ormuz selon les gardiens de la Révolution. Information formellement démentie par les Américains. En Russie, une attaque de drones ukrainiens contre un centre logistique a fait au moins 7 morts et 24 blessés. L'Ukraine a intensifié ses attaques en territoire russe ces derniers mois dans une tentative d'enrayer le financement de guerre de Moscou. La fumée des gigantesques incendies au Canada provoque un épais nuage de pollution dans certaines grandes métropoles américaines. Ça crée même des inquiétudes avant la finale de la Coupe du monde de football demain à New York. Une situation totalement inacceptable pour le président des États-Unis, Donald Trump. Pas de souci du côté de Miami où l'équipe de France rechausse les crampons ce soir pour son dernier match du mondial. Pas de 3e étoile en vue, mais tout de même la 3e marche du podium à décrocher. Et pour cela, il faudra battre l'Angleterre d'Harry Kane. Coup d'envoi à 23h. Le Tour de France, 14e étape aujourd'hui, 155 km à parcourir entre Mulhouse et le Markstein, un parcours qui devrait faire la part belle au grimpeur Éric Ravel.
3: C'est l'un des fils conducteurs de Christian Prudhomme depuis qu'il est directeur du Tour, montrer que les étapes de montagne ne se limitent pas aux Alpes ou aux Pyrénées, et c'est un joli morceau qui attend les coureurs en Alsace aujourd'hui. Alors certes, ce ne sera pas en haute altitude, mais les grimpeurs pourront s'exprimer. 5 cols au programme, dont le Grand Ballon, le col du Page et le Ballon d'Alsace, mais l'attraction cette année, c'est le col du Hague, juste avant l'arrivée au Markstein. Une nouveauté puisqu'il s'agit d'un ancien chemin forestier goudronné il y a 3 ans pour en faire une voie verte. 11 km à 7% de moyenne et des rampes à plus de 15%, propices à faire de beaux écarts. Certains ténors du peloton y sont venus en repérage il y a quelques semaines à l'image de Pogacar, un signe qui ne trompe pas.
2: Pogacar qui est toujours en jaune sur le tour. Le départ de l'étape est prévu aujourd'hui à 13h10.
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2: Bison futé se fait du souci et voit rouge toute la journée dans le sens des départs. Vous êtes déjà nombreux sur la route des vacances. Pour quitter Paris, mieux vaut maintenant attendre 15 heures pour prendre le volant.
0: Et la météo du jour, hein, Sophie.
2: Soleil à plein régime pour ce samedi sur toute la façade atlantique et le pourtour méditerranéen. Ciel plus voilé côté sud-ouest avec des averses orageuses possibles sur le nord-est du pays. Côté température, 22 degrés à Strasbourg ce matin, 24 sur Paris, 32 déjà à Perpignan, 26 cet après-midi à Biarritz, 28 à Dijon et 33 en Corse. Belle matinée sur Nostalgie. Vous êtes en compagnie de Mélanie Renaud, l'extraordinaire.
0: Dans la fantastique. Ah,
2: la
0: oui,
2: merveilleuse.
0: Encore, je prends. Non, ça sera trop après. Merci beaucoup. Sophie, on vous retrouve tout à l'heure à 9h pour un nouveau point sur l'actu. Quand même. Bienvenue sur Nostalgie. Le réveil vient de se mettre en marche chez Christophe Alacano. Avant de scroller là sur le téléphone, vous allez ouvrir les rideaux, profiter des premiers rayons de soleil pour vous. On inspire un grand coup et on va réveiller le corps avec tous les tubes des années 80. Vous allez voir Jean-Jacques Goldman donc. Et les Buggles sur Nostalgie.

0: Vous écoutez Nostalgie ? Olivier, Anna, je vous ai entendu chanter D'ici, dis donc, en Ardèche. Merci d'avoir choisi Nostalgie.
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0: Eh ben oui, ça sera ça, Nostalgie, 8h40, numéro 1 en France. En ce 18 juillet 1987, une star internationale avec un tube qui va vous donner la patate, c'est certain. I wanna dance with somebody. Whitney Houston, on le redit, on signe, il n'y a pas de bonne soirée sans ce morceau. Et puis, en 88, c'était la chouchou de la France, une blonde aux cheveux longs. Jour de taxi, Vanessa Paradis, toujours aussi efficace, d'ailleurs on est d'accord, les number one du jour, c'est vous, bienvenue sur Nostalgie, Mélanie Renaud, avec vous jusqu'à midi, avec toujours plus de tubes, évidemment à cause des garçons, les Buggles entre autres, et Bob Marley aussi très vite sur Nostalgie.
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0: Eh ben oui, on a besoin de vous à 9h, 10h et 11h, c'est le 4 à la suite. C'est vous qui votez en direct et vous nous dites si vous avez envie d'écouter jusqu'à 4 tubes à la suite, votre artiste ou groupe préféré. Vous votez sur le site nostalgie.fr et sur l'appli gratuite Nostalgie aussi. On vient d'ouvrir les votes d'ailleurs, vous pouvez aller voir dès maintenant l'artiste. On commencera donc par un premier morceau et ce sera à vous de nous dire si on enchaîne ou un second ou pas, ou si on passe à autre chose. Vraiment, c'est vous qui avez le pouvoir, je vous l'ai dit. 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Pas vrai, vacances. 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
12: Bonjour Mélanie, bonjour à tous. Dans l'actualité ce matin, les Bleus qui vont tenter de bien finir leur mondial. Et puis toujours des tensions dans le détroit d'Ormuz. La météo, forte chaleur persistante sur le pourtour méditerranéen. Encore 7 départements en alerte orange canicule dans le sud-est de la France. Tous les massifs forestiers du Var sont interdits d'accès. Aujourd'hui, les risques incendies sont très élevés. Dans la forêt de Fontainebleau, les pompiers sont toujours sur le terrain pour éviter toute reprise, notamment au bord de l'autoroute A6. Deux pétroliers auraient sauté sur des mines et auraient pris feu dans le détroit d'Ormuz, selon les gardiens de la Révolution. Information démentie par l'armée américaine, qui a de nouveau bombardé l'Iran cette nuit pour la 7e fois consécutive. En représailles, Téhéran a visé des cibles militaires a été en Jordanie. Les sports avec du rugby ce matin. France-Japon à Tokyo pour la 3e journée du championnat des nations. Les Bleus qui restent sur une victoire samedi dernier face à l'Australie partent favoris. Coup d'envoi à 10h40. En football, petite finale de la Coupe du Monde. Ce soir, une 3e place à aller chercher pour les Bleus malgré l'immense déception de l'élimination en demi-finale face à l'Espagne. Ce sera aussi le dernier match de Didier Deschamps à la tête de l'équipe de France. La fin de 14 années passées sur le banc tricolore, Romain Bruyas.
13: Arrivé en juillet 2012 pour remettre de l'ordre dans la Maison Bleue, Didier Deschamps a fait beaucoup mieux que ça. Le capitaine de France 98 a tout simplement remis la France sur le devant de la scène internationale et ça a démarré un soir de novembre 2013. Au Stade de France, les Bleus renversent l'Ukraine pour se qualifier au Mondial brésilien après un barrage haletant. Un véritable tournant pour Didier Deschamps et tout le football français. De ses 14 ans en tant que sélectionneur, on retiendra évidemment cette deuxième étoile glanée en Russie en 2018 et la finale perdue au bout du suspense 4 ans plus tard au Qatar face à l'Argentine. Mais le mandat de Didier Deschamps, c'est également plusieurs désillusions à l'Euro, notamment en 2016 avec la finale perdue à la maison face au Portugal, puis 5 ans plus tard avec l'élimination précoce dès les 8e de finale contre la Suisse.
12: Allez les Bleus, ce soir on y croit Mélanie, hein ?
11: Absolument, moi je dis 2-0 pour la France.
12: Ah ouais, bien vu.
11: C'est noté, c'est dit à 9h01 ce matin sur Nostalgie. Allez, on continue.
12: Le coup d'envoi sera donné à 23h à Miami. Le Tour de France, une vraie étape de montagne attend le peloton pour cette 14e journée entre Mulhouse et le Markstein. 4 cols à escalader, dont le ballon d'Alsace. Le Slovène Tadej Pogacar est toujours en jaune.
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12: Drapeau rouge de sortie pour ces nouveaux départs en vacances. De gros bouchons sont à craindre sur l'A13 vers la Normandie entre Rouen et Caen de 10h à 17h. Mieux vaut éviter le créneau 11h, 18h sur l'A10 entre Tours et Bordeaux. Empruntez l'A51 avant 10h entre Gap et Marseille.
11: Sophie, un nouveau point sur la météo aussi.
12: Eh bien, c'est une journée agréable dans l'ensemble qui nous attend. Le soleil va dominer dans de nombreuses régions, à signaler toutefois des averses orageuses dans le nord-est du pays et encore de fortes chaleurs, donc autour de la Méditerranée. Ce matin, on commence avec 25 degrés à... cet après-midi. 25 degrés à Cherbourg et Querqueville, 27 degrés à Bordeaux, 32 à Toulon. On commence avec 24 degrés ce matin à Paris. Petite pause pour moi, retour à midi. En attendant, je vous laisse en compagnie de Mélanie Renaud et de tous les tubes 80.
11: Merci beaucoup Sophie, mais je pense que vous allez rester encore un petit peu pour ce 4 à la suite qui est prêt sur Nostalgie.

jusque là, ce 4 à la suite. Le premier de la matinée, c'est du soleil. 4 à la suite spécial, Bob Marley. Moi, je suis fan, hein, mais c'est vous qui votez en direct. Vous voulez qu'on continue avec un second morceau? Dites-le nous sur l'appli gratuite Nostalgie, nostalgie.fr. Voilà les clés. Hop là, Jamming, premier morceau de Bob Marley pour ce 4 à la suite spécial sur Nostalgie.

0: Bienvenue
1: sur Nostalgie ce matin, ce 4 à la suite spécial Bob Marley, le premier de la matinée. On regarde vos votes en direct pour savoir est-ce qu'on continue, est-ce qu'on passe à autre chose. C'est vous qui nous dites vraiment. Je vérifie une dernière fois vos votes. On est à 50%, 53%, 8 plutôt pour être précise, de non. Vous voulez qu'on passe à autre chose? Bah, y a pas de souci. Moi j'ai ramené tous mes disques, hein. J'ai tout ce qu'il faut. Qu'est-ce que je peux vous proposer? Tiens, Sandra, j'aime beaucoup ce morceau. Maria Magdalena. Ça va être parfait, ça. Pour 9h07 sur Nostalgie, bonne musique, bonne humeur grâce à vous tous les jours.

0: Belle matinée avec Nostalgie. Voyez que c'est vous qui avez voté en direct. On est passé à autre chose pour Bob Marley. Prochain 4 à la suite dans une petite heure. Mélanie en avec vous jusqu'à midi. Tout va bien. D'ailleurs, bienvenue si vous venez d'arriver samedi 18 juillet. On se posait la question, quel est votre accessoire indispensable de l'été? Moi, j'ai répondu à crème solaire, lunettes de soleil, tout ça. Il y en a un dans l'équipe que je ne citerai pas qui a dit à la pince à barbecue et le tire-bouchon. Eh ben oui, je balance. Et en même temps, c'est ça, être bon vivant, préféré, bien sûr. On aime, évidemment. On partage tous les tubes des années 80 sur Nostalgie.
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0: Avec Niagara Softcell et Michel Sardou sur Nostalgie.
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Merci d'avoir choisi Nostalgie. Indochine arrive, ça me fait penser qu'il y a un bouquin que j'ai acheté hier qui est génial, Kissing My Song, de Nicolas Sirkis, donc le chanteur, où il explique chacun des textes d'Indochine. Un super livre de hamac, ça. Je vous ai prévu aussi Soft Cell et Jackie Quartz sur Nostalgie.

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1: 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Alors ça continue, Nostalgie, les tubes s'enchaînent. Avec peut-être même 4 tubes à la suite de votre artiste préféré. C'est vous qui votez sur nostalgie.fr et sur l'appli gratuite Nostalgie aussi sur votre smartphone, entre la tartine et le café peut-être. En tout cas, tout est prêt. Il y a des morceaux, ça fait longtemps que je ne les ai pas entendus. Voilà, moi je vous le dis, mais enfin pour le coup, encore une fois, c'est à vous de choisir. C'est vous qui votez en direct. Ce sera notre deuxième artiste de la matinée. Verdict donc dans 3 petites minutes. Une belle matinée aussi avec tous les tubes des années 80. Ils sont ici sur Nostalgie. 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

Nostalgie les 10h, bienvenue sur l'appli gratuite Nostalgie ou sur le site. Votez pour ce 4 à la suite spécial Daniel Balavoine. Oui, moi je l'adore, voilà, mais là pour le coup, c'est vous qui décidez si on continue ou pas avec lui. Oui, non, vous votez maintenant. Appli gratuite Nostalgie, nostalgie.fr sur le site, premier tube. Sauvez l'amour, c'est maintenant sur Nostalgie.

et merci d'avoir choisi Nostalgie ce matin pour ce deuxième 4 à la suite de la matinée. Du coup, c'est avec une légende, Daniel Balavoine. Je regarde vos votes une dernière fois là, 10h03, on est à hop là, 68% pour un oui. Bah écoutez, on va continuer un deuxième tube du coup de Daniel Balavoine. Dieu que c'est beau, j'adore ce morceau. Est-ce que vous en voulez un troisième aussi? Vous le nommez en direct, vous votez nostalgie.fr. Appelez gratuite Nostalgie, c'est votre radio, c'est vous qui avez le pouvoir. Dans ce 4 à la suite spécial, Daniel Balavoine ce matin sur Nostalgie.

Bienvenue sur Nostalgie 4, la suite spéciale. Daniel Balavoine ce matin. Ça a mis un peu de temps à démarrer. Et puis au final, vous êtes à fond là maintenant. On est à 71% pour un troisième tube de Daniel Balavoine. Vous l'avez reconnu. Un quatrième peut-être. Carton plein, c'est à vous de décider sur l'appli gratuite Nostalgie, évidemment.

bienvenue sur Nostalgie. Vous tombez bien, 4 à la suite, spécial Daniel Balavoine ce matin. Vous êtes prêts à voter encore une fois? En tout cas, vous avez été 99% à me dire allez, on continue. Eh ben, on y va, carton plein ce matin pour Daniel Balavoine. Voilà votre quatrième tube sur Nostalgie.

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0: Dernier 4 à la suite de la matinée, ce sera 11h. Ce sera avec d'ailleurs un chanteur britannique, virtuose du piano aussi, star internationale. Il faudra voter sur nostalgie.fr ou sur l'appli gratuite Nostalgie. Le petit match de la matinée qui va vous mettre en forme, vous allez voir. Premier bain en mer pour Sacha au Sainte-Marie-de-la-Mer. Justement, n'oublie pas la crème solaire aujourd'hui, hein, lundi suivez. Fort, casquette, bouteille d'eau, chichi, beignet chouchou et Mélanie Renaud avec vous jusqu'à midi, une demi-heure non-stop. Et tous les tubes 80 sur Nostalgie avec les Pet Shop Boys, Étienne Dao, Julie Pietri et Michael Jackson sur Nostalgie.
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Merci d'avoir choisi Nostalgie. C'est peut-être d'ailleurs votre premier jour de vacances, comme Françoise à Chartres. On va faire la manip ensemble. Vous prenez votre téléphone, vous cliquez sur notification, puis sur aucune. Rien ne pourra perturber vos vacances. On déconnecte et on profite surtout de tous les tubes 80, Joan Jett. Après les avions sur Nostalgie.

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0: Tube 80s, vraiment non-stop toute la journée. Et puis là, maintenant, tout de suite, direction le site nostalgie.fr où l'appli est gratuite Nostalgie pour voter 4 à la suite à 11h dans quelques minutes donc avec cette star planétaire britannique. Beaucoup, beaucoup, beaucoup de tubes. Vous les connaissez par cœur forcément, mais est-ce que vous en voulez 4 à la suite? Eh bien, c'est à vous de choisir, vous me le dites. En direct sur l'appli Nostalgie, j'ai confiance en vous, moi. Donc, je vais préparer les disques et vous me dites, je refais couler un petit café, on regarde les votes ensemble et une belle matinée avec Nostalgie. 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
3: dans l'eau
4: pendant 24 heures, ouais. Sauf que ça a pris tout mon saladier.
3: Mais bien sûr.
4: Mon mari, mes enfants me font, c'est pas une salade d'été que t'as fait, c'est

0: une salade pour tout l'été en fait. Hein. Il y en a en fait.
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1: Nostalgie, les 11h, dernier 4 à la suite de la matinée avec Elton John. Vous voulez 4 tubes à la suite de l'artiste? Dites-le nous en votant en direct sur l'appli gratuite Nostalgie. Voilà un premier morceau, c'est à vous de jouer.

Bienvenue sur Nostalgie, ce 4 à la suite. Le dernier de la matinée spécial Elton John. Je vous rappelle que vous votez en direct pour me dire est-ce qu'on continue avec des morceaux d'Elton John ou est-ce qu'on passe à autre chose. Déjà, on en a écouté un premier. Est-ce qu'on va en écouter un second? Vous êtes, allez hop, 63% pour oui. Ben, on va préparer un second Sacrifice. J'adore ce morceau. Est-ce que vous en voulez un troisième peut-être? Eh bien, c'est le moment de voter. Vous nous le dites maintenant sur nostalgie.fr et l'appli gratuite Nostalgie. C'est votre radio.

Bienvenue sur Nostalgie 4 à la suite spéciale Elton John. C'est sans équivoque là, 92% pour un nouveau tube. Vous en voulez encore? Vous voulez que ça continue? Dites-le nous sur nostalgie.fr et l'appli.

Merci d'avoir choisi Nostalgie. Et merci surtout pour vos votes. Parce que moi aussi, je suis une fan d'Elton John. Et vous aussi, visiblement, parce que vous avez été 99% à me dire « Allez, on continue. Carton plein pour Elton John ce matin. 4 à la suite sur Nostalgie. » Voilà l'un de mes morceaux préférés. Ça te sent.

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0: Mélanie Renaud avec vous jusqu'à midi. On vient de jouer un petit jeu à la radio. On se dit tout, hein, pour trouver le nom de votre future boîte de nuit. Et ben vous rajoutez votre prénom et la première chose que vous voyez, Night aussi à la fin. Donc chez nous ça donne Freddy Lego Night. Je balance. Pour moi ce sera Mélanie qui a fait Night. C'est plutôt pas mal ça d'ailleurs. Tout le monde pourra rentrer. Hein. Il y aura pas de t'es en basket, tu rentres pas. T'es en tongs, tu rentres pas. Tout le monde venez. Je vous promets de la bonne musique. Inauguration avec cette demi-heure non-stop et tous les tubes 80 forcément sur Nostalgie.
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0: Avec Jean Schultes, très vite, Mike and the Mechanic et Jeanne Mas, entre autres évidemment sur Nostalgie. 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

Bon après-midi. Bon après-midi, non, pas encore. C'est moi qui suis déjà, en fait, je viens discuter avec Freddy qui sera là pour vous cet après-midi. Voilà, on est perturbé. Donc, bonne fin de matinée, on va dire ça comme ça, avec forcément tous les tubes des années 80 au quart d'une demi-heure non-stop. Ça marche aussi le soir d'ailleurs, hein, tous les tubes pour l'apéro. Dès 19h, vous faites les glaçons, on fait la playlist. Voilà, ça, ce sera notre duo. Julien Clerc et Jeanne Masse, c'est maintenant sur Nostalgie.

Bienvenue sur Nostalgie. Tous les tubes 80, c'est toute la journée, hein, au bureau peut-être aussi. Comme Marc à Aix-en-Provence, fidèle auditeur, courage. Plus qu'une semaine et c'est votre tour. Vous nous mettez dans la valise, hein, l'appli Nostalgie pour emmener tous les tubes 80 partout. Voilà un nouveau duo qu'on adore, Marc Lavoine, Patrick Fiori.

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1: Toujours plus de tubes 80s sur Nostalgie. Avec Orchestral Manoeuvre in the Dark, très vite, George Edelman également. Ça sort les vacances à Nostalgie. Freddy est là, il va bien s'occuper de vous cet après-midi, les bras chargés de disques, une bise. Une belle journée surtout avec tous les tubes 80 et on se dit à demain, 6h sur Nostalgie. Salut.
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6: Et bienvenue sur Nostalgie, les midis. Les infos avec Sophie Lenepveu. Bonjour Sophie.
7: Bonjour Freddy, bonjour à tous. Au sommaire de cette mi-journée, le dernier match de Didier Deschamps avec les Bleus. Et puis les affrontements qui reprennent de plus belle au Moyen-Orient. La météo, dôme de chaleur persistant sur le sud-est. Vigilance orange canicule et le Mistral qui va se lever sur le pourtour méditerranéen, rafale autour des 40-50 km/h. Associé aux fortes chaleurs, ça donne un cocktail explosif sur le front des feux de forêt. Un incendie s'est d'ailleurs déclaré ce matin dans le Haut-Var, près d'un parc photovoltaïque. Près de 90 pompiers sont mobilisés. Football, c'est donc ce soir à 23h qu'aura lieu France-Angleterre pour la 3e place du mondial. La déception est grande de ne pas jouer pour une 3e étoile, mais les tricolores vont devoir mouiller le maillot pour finir leur mondial sur une bonne note, Alexandre Korozek.
8: Reste à espérer que les Bleus trouvent les ressources mentales et physiques pour honorer Didier Deschamps à l'occasion de son dernier match à la tête des Bleus. En 14 années de présence, le sélectionneur a installé la France au plus haut niveau et lui a surtout apporté cette constance qui est la marque des grandes nations. En 4 participations sous sa direction, les tricolores ont enchaîné un quart de finale, un titre mondial, une finale et une demi-finale, une performance remarquable. Le Basque est aussi l'entraîneur qui détient le record de victoires en phase finale, 20 sur 26 rencontres disputées avant ce samedi. À coup sûr, Didier Deschamps ne mérite pas de finir sa carrière sur 2 défaites consécutives.
7: Un coup d'envoi à 23h heure française ce soir à Miami. Du rugby, France-Japon actuellement pour la 3e journée du championnat des nations. Il reste une demi-heure à jouer. Les Bleus mènent 42 à 15. Départ dans un peu plus d'une heure et demie pour les coureurs du Tour de France. 14e étape entre Mulhouse et le Markstein. 155 km à parcourir sous les orages avec 4 cols à escalader. Le Slovène Tadej Pogacar porte toujours le maillot jaune. À l'étranger, regain de tension au Proche-Orient. L'Iran menace de déclencher une offensive totale après la 7e nuit de bombardements américains consécutifs. Les gardiens de la Révolution affirment que 2 pétroliers sont en feu dans le détroit d'Ormuz. Info formellement démentie par l'armée américaine. Des cibles militaires ont été visées au Koweït notamment.
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7: Aïe, aïe, aïe, plus de 230 km de bouchons ce midi sur la 7 pour descendre dans le sud. La circulation s'annonce difficile jusqu'en début de soirée sur la côte normande, sur la façade atlantique et pour traverser le massif central.
6: Et on termine avec la météo, Sophie.
7: 5 départements du sud-est, le Gard, l'Hérault, les Bouches-du-Rhône, le Var et les Alpes-Maritimes ainsi que la Corse, toujours en vigilance orange canicule. On attend jusqu'à 39-40 degrés par endroit avec un ressenti accentué par le vent. Ailleurs, soleil parfois voilé, voire même des orages dans le quart nord-est. 24 à 29 degrés cet après-midi au-dessus de la Loire, 31 à Toulouse, 32 attendus du côté de Grenoble. Bel après-midi, c'est Nostalgie. Je vous laisse en compagnie de Freddy Beller et de tous les tubes 80.
6: Merci Sophie, bel après-midi. Et on les adore justement tous ces tubes 80 avec Pauline Esther, Françoise Hardy, OMD. Bonjour et bienvenue.
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Sur Nostalgie, on va se faire une nouvelle demi-heure de tube 80 non-stop avec notamment Stevie Wonder, Jean-Jacques Goldman au départ. Ce sera juste après le nouveau Mylène Farmer sur Nostalgie.

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0: Bah, j'espère que vous allez bien. Bonjour, Freddy Belair, je m'installe au micro de Nostalgie jusqu'à 18h. Ce qui veut dire qu'on va pouvoir faire plein de choses ensemble là, ce samedi après-midi. La pause déj de ce midi pour commencer, faire la route des vacances ensemble. Évidemment, bricoler, aller à la plage, faire une rando. Bah, quel que soit votre programme, hein, vous passez quand vous voulez à la maison sur Nostalgie. J'aurai toujours un bon tube à vous proposer. Et dès maintenant, hein, une demi-heure non-stop, c'est parti.
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0: Un bon tube de Roxette dans cette demi-heure à venir. Stevie Wonder, Jean-Jacques Goldman et beaucoup d'autres sur Nostalgie. Bienvenue.
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Et bienvenue sur Nostalgie, je viens seulement de démarrer une demi-heure de musique non-stop là. Et avec ce tube, vous avez tout l'esprit qui règne dans la playlist que j'ai pour vous cet après-midi. Du soleil, des vacances, on se prend pas la tête hein, et on profite du son. C'est au petit bonheur sur Nostalgie.

C'est une artiste Nostalgie en tournée l'hiver prochain avec Nostalgie. Toutes les infos retrouvées sur nostalgie.fr. C'est Lio là pour la suite après ce tube du duo de pop rock suédois qui a marqué la toute fin des années 80. Roxette, on adore. The Look sur Nostalgie.

Ouais, ça donne envie de chanter hein, tous ces tubes sur Nostalgie. D'ailleurs, on va continuer avec le tube de Queen qui rend heureux selon une équation mathématique. Eh ouais, on fait des choses sérieusement. Ici, Jackie Quartz aussi pour la suite. Ce sera après le nouveau Indochine. Les nouveaux soleils sur Nostalgie.

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0: Bah tiens, vous avez bien raison là, Patrice, pas loin de Toulon, qui fait la queue au péage. Je reste zen, climat fond et playlist au top. Bah, merci de faire la route avec nous, Patrice. Delphine, à côté de Saint-Etienne, qui a calé tout le monde pour un pique-nique. Les vacances commencent, voilà ce qu'elle nous dit. Bah, exactement, ces petits moments font partie des vacances, évidemment, sur la route. Stéphane à Saint-Claude dans le Jura qui nous envoyait aussi un petit coucou. N'hésitez pas à nous écrire sur les réseaux de Nostalgie pendant qu'on continue à enchaîner tous les tubes 80. Le tube de Queen qui va vous mettre de bonne humeur très vite, Étienne Dao et puis Jackie Quartz aussi sur Nostalgie. À tout de suite.
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5: Et allez-vous, Étienne Dao, Queen, Jackie Quartz pour démarrer 13h. Bel été, bonnes vacances. Merci de passer tout ça avec nous ici sur Nostalgie.

0: partout en France avec Nostalgie. Tiens, si vous êtes en vacances du côté de La Rochelle, là, ce soir, il y a une belle soirée Nostalgie Party qui vous attend avec tous les gros tubes 80, évidemment la dance des années 90 avec la French Touch fin 90, évidemment les tubes éternels, disco funk, multigénération. Soirée Nostalgie Party, c'est à la Jarne, juste à côté de La Rochelle. Si vous êtes dans le coin, pensez à passer nous faire un petit coucou, évidemment. Puis restez avec nous pour cet après-midi. J'ai plein de bonne musique aussi.
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0: Avec France Gall, notamment Joe Cocker, George Harrison et quelques petites surprises dans cette demi-heure Nostalgie. 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

Des tubes qui donnent le sourire, c'est ça, Nostalgie, toute la journée. Merci de nous rejoindre, hein. Tous les tubes 80 qui s'enchaînent non-stop. Et puis des petites surprises qu'on aime bien, tiens, vous glissez dans la playlist. C'est le cas maintenant avec ce tube de Yannick Noah et Les Lyonnes sur Nostalgie.

C'est Nostalgie, la playlist 80 en continu. Stéphanie Cher, Gold, Joe Cocker notamment avant 14h. Et puis, si vous avez un petit peu chaud, je me suis dit que ce tube de Michel Sardou vous apportera un petit peu de fraîcheur d'Irlande maintenant. Les lacs du Connemara sur Nostalgie.

0: On passe ce samedi après-midi ensemble sur Nostalgie.
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0: Ah, coloriage, ballon, piscine gonflable, tout est prêt là pour Valérie de Mimizan dans les Landes pour l'après-midi à Garderie des Enfants. Bah, bon courage. On peut vous apporter les nôtres, non? Vacances dans une semaine pour David de Vienne en Isère, ses rangements au programme de l'après-midi.

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24: Et allez-y, bienvenue, 14h sur Nostalgie. Je vous gère la playlist de vos vacances là avec Claude François, Johnny et les Communards sur Nostalgie.
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0: Et franchement, on est bien ensemble hein, sur Nostalgie.
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0: C'est vrai, je ne sais pas ce que vous êtes en train de faire là exactement en écoutant Nostalgie, mais vous êtes certainement mieux que les cyclistes du Tour de France qui transpirent sur une étape de montagne aujourd'hui. Au départ de Mulhouse, 155 km. Et déjà qu'en voiture, c'est long. On est quand même mieux à profiter de la musique bien fraîche, ensemble. Je vous enchaîne avec mes petites mains qui sont bien propres. Une nouvelle demi-heure de tube 80 non-stop.
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0: Et au frais avec Mylène Farmer, Alphaville et en tête de peloton, c'est Jimmy Cliff sur Nostalgie.
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Autant de musique gratuite et sans abonnement, ben c'est ça, hein, nostalgie, tous les tubes 80 qu'on adore. Je vous prépare un bon Fine Young Cannibals pour la suite, juste après Niagara. Et c'est non-stop, toute la journée, sur Nostalgie.

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Alors, personnellement, je veux bien aller chez la copine de Renaud, chez la copine de tout le monde d'ailleurs. Seulement, ah oui, seulement s'il y a une piscine. Bah oui, c'est l'été, les vacances, il fait chaud, autant en profiter. Hein, et profitons-en au maximum, à la cool, tranquille, en écoutant tous les tubes 80. J'enchaîne non-stop avant 15h. Mylène Farmer, Alphaville aussi, et puis Stéphanie maintenant. C'est Ouragan sur Nostalgie.

0: Nostalgie, ça met de bonne humeur ce tube, hein, et j'en ai d'autres évidemment à suivre.
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0: Tiens, vive les vacances. Alors ce n'est pas moi qui le dis, en même temps je pourrais le dire, il n'y a pas de souci, vive les

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29: C'est le week-end, c'est l'été, c'est Nostalgie, tout va bien, merci d'être avec nous, il est 15h, on écoute Blondie, Jean-Jacques Goldman, allons-y sur Nostalgie.

0: Florent Pagny sur Nostalgie.
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0: Alors, Florent Pagny qui vous sera proposé demain dans le 4 à la suite, tous les week-ends. Si vous ne connaissez pas le 4 à la suite, tous les week-ends, samedi et dimanche, 9h, 10h et 11h, on vous propose un artiste ou un groupe. Et c'est à vous de choisir sur nostalgie.fr ou l'appli Nostalgie si on écoute 1, 2, 3, 4 titres à la suite du même artiste ou du même groupe. Et demain matin, Florent Pagny vous sera proposé. Voilà, jusqu'à 4 titres de Florent Pagny. Pourquoi pas demain matin? Les Pretenders aussi. Et François Fellman seront soumis à vos votes demain entre 9h et midi.
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0: Gros son de Toto à venir. Albano, Romina Power aussi. Et Marc Lavoine maintenant sur Nostalgie.
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sur Nostalgie. On ne s'occupe pas que de votre bronzage au bord de la piscine hein, cet été. Tous les tubes 80 qui mettent de bonne humeur. Albano, Romina Power avant Mano sur Nostalgie.

Vous n'avez besoin que de 2 heures hein, pour écrire un tube. Enfin, seulement si vous avez le talent de ces gens-là. Ils ont d'abord trouvé les accords de piano, puis les paroles sont venues. La magie a opéré. Ça donne un premier tube énorme pour le groupe Toto que j'avais envie de partager avec vous cet après-midi. C'est Hold the Line sur Nostalgie.

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6: Et bienvenue à la maison, hein. Merci de nous rejoindre sur Nostalgie. Stéphanie Cher, Sting et Evelyne Thomas. Maintenant, il est 16h sur Nostalgie.
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0: 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Et puis vous pouvez écouter en direct aussi, hein, la prochaine demi-heure non-stop que je vous sors de la glacière Nostalgie.
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0: Avec Vanessa Paradis, Visage, ce sera mon coup de cœur d'ailleurs. Earth, Wind & Fire, Wham et beaucoup d'autres sur Nostalgie.
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bel été avec Nostalgie et avec l'ex au téléphone que vous allez peut-être croiser d'ailleurs pendant vos vacances. Il était hier au festival des Vieilles Charrues, sera mardi prochain à Narbonne, si vous êtes en vacances dans le coin. Tant à nouveau, c'est Jean-Louis Aubert sur Nostalgie dans la demi-heure non-stop.

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1: Ah bah, ce sera vacances en août là pour Sylvain de Moulins dans l'Allier qui a repensé le volet en écoutant Nostalgie cet après-midi. Évidemment, une petite pensée pour ceux qui attendent leur tour impatiemment. Ça arrive, ça arrive. Ce n'était pas la même ambiance hein, pour Corinne de Quimper qui a profité du transat sous le soleil cet après-midi en écoutant Nostalgie. Merci d'être avec nous, Thierry de Montélimar. Toujours sur la route d'ailleurs. Et merci de nous avoir choisi pour passer votre été sur Nostalgie. Allez, encore plein de musique à venir. Yazoo, Jean-Jacques Goldman, Rock Voisine pour la prochaine heure. Daniel Balavoine, The Art Company aussi sur Nostalgie.

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16: Fin d'après-midi ou début de soirée? Bon, je vous laisse choisir. Hein. En tout cas, c'est 17h là. Corinne Charby, tous les tubes 80 de Nostalgie avec Daniel Balavoine et The Art Company sur Nostalgie.
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sur Nostalgie. Je suis en train de vous préparer une nouvelle demi-heure de Tube 80 non-stop. Et j'ai mis la main sur quelques petites surprises. On voit ça dans un court instant, juste après le nouveau tube d'Indochine. Ça s'appelle Les Nouveaux Soleils sur Nostalgie.

0: 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Ah, il y a une belle soirée Nostalgie, Génération 80. Ce sera à Cours du 4 septembre à Auriol, très exactement dans les Bouches-du-Rhône, juste à côté de Marseille. Donc, avec dans la playlist du DJ, bah, tous les tubes des années 80 qu'on adore, hein, qui vous font danser, qui vous font chanter. Si vous habitez dans le coin ou si vous êtes en vacances, allez en profiter, c'est en plein air. C'est une soirée ouverte à tous. Soirée Nostalgie, Génération 80, avec Nostalgie évidemment. Hein. Des tubes qui font danser, bah, j'en ai une demi-heure complète aussi pour vous.
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0: Et qui font chanter surtout Bonnie Tyler, Abba, Gilbert Montagnier et Yazoo sur Nostalgie.
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Voilà, dès que vous avez besoin d'un petit coup de bonne humeur, vous vous connectez à Nostalgie, c'est simple, hein, franchement. On continue Jean-Jacques Goldman pour la suite et j'avais envie d'écouter ce tube de Palmas avec vous, histoire de mettre les pieds dans le sable ensemble sur Nostalgie.

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Alors, non, hein, si vous aviez encore un doute, cette fameuse Hélène n'était pas la petite amie de Rock Voisine, mais d'un de ses amis. Ils ont composé d'ailleurs le morceau ensemble. C'est resté dans un tiroir pendant des années, jusqu'à ce qu'un producteur l'écoute. La suite, c'est 9 semaines numéro 1 au top 50, hein, quand même. Fouillez dans vos tiroirs, on ne sait jamais. On écoute Rock Voisine sur Nostalgie.

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0: À la fin d'après-midi, début de soirée, avec Alexis Moliex dans un instant. J'ai regardé, là, il est en train de préparer Nostalgie Apéro tout à l'heure, 19h-20h. On sent que le mec, il a l'habitude de l'apéro. Dis-le, Alexis, dis-le.
2: Oui, c'est vrai.
0: Bon, c'est tout à l'heure, 19h-20h, des tubes. Hein. D'ici là et dans les prochaines minutes, notamment Michael Jackson, Europe ou encore François Valéry sur Nostalgie. On se revoit demain midi sur Nostalgie.
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4: Alexis Moliac, son micro sur Nostalgie. 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Pour l'heure, voici Michael Jackson, 18h.

0: Merci d'avoir choisi Nostalgie.
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0: Alexis Moliac son micro, trop content de vous retrouver. On va passer la soirée et une partie de la nuit ensemble jusqu'à minuit. J'espère que tout va bien jusque-là. Dites-moi un peu, tiens, ce que vous avez prévu ce soir sur les réseaux sociaux. Peut-être une soirée match avec les amis pour la petite finale de la France. Bon, pas celle qu'on espérait, mais on va quand même viser la troisième place. Le match est à 23h, autant vous dire qu'on a le temps. D'ici là, vous n'avez plus rien à toucher, je m'occupe du warm-up.
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0: Avec une demi-heure de musique non-stop qui arrive, je vous ai prévu Culture Club, Mylène Farmer et Madonna sur Nostalgie. 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

Que de la bonne musique sur Nostalgie avec celui que vous avez peut-être vu en concert ces derniers temps, que vous verrez peut-être bientôt, Laurent Voulzy, il est en pleine tournée. Il a d'ailleurs quelques dates cet été, notamment en juillet avec le Théâtre Antique de Vaison fin juillet. Et puis un concert à la Lac Arena de Roquebrune samedi de la semaine prochaine. On écoute un titre qui sera très probablement sur sa tracklist. Le cœur grenadine, c'est sur Nostalgie évidemment.

0: 18h56 sur Nostalgie. Nos programmes se ressemblent, hein. En pleine préparation de l'apéro pour Nathalie à Nîmes au bord de la piscine avec les amis. Oh, ça donne envie. Bon, pas de piscine, hein, dans le studio Nostalgie pour l'instant, du moins. C'est pas exclu que j'en ramène une avant septembre. Mais je nous prépare à l'apéro aussi pour le coup. On le prend ensemble avec la playlist qui va bien. Nostalgie Apéro, c'est tous les soirs sur Nostalgie de 19h à 20h. Avec tous les tubes 80 pour accompagner les cacahuètes et le saucisson. Et ça commence donc dans même pas 3 minutes avec Christopher Cross, Jimmy Somerville. Et je vous le disais, Monsieur Barry White arrive très vite sur Nostalgie.
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0: Pendant l'apéro, je m'occupe de la playlist. J'ai préparé une nouvelle demi-heure de musique qui devrait vous plaire, avec dedans ce qu'on appelait MSM, Miami Sound Machine, Gloria Estefan et son mari Emilio Estefan, avec leur tube Dr. Beat, l'incontournable, qui était sorti dans leur premier album en anglais et dont le clip a été tourné au sommet de la tour Bacardi. Tout un symbole, hein, puisqu'Emilio a longtemps travaillé à l'usine. Un symbole donc de la réussite, gravir les échelons jusqu'au sommet. Tube incontournable de la discothèque Nostalgie, que je nous glisse donc dans la prochaine demi-heure de musique non-stop.
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0: Et puis à leur côté, Billy Paul, Peter Allen ou encore Billy Joel, que des tubes sur Nostalgie.
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Nostalgie Apéro dans toute la France. Bienvenue sur la route de l'apéro d'ailleurs pour Priscilla de La Rochelle. Direction la Jarne pour une soirée Nostalgie Party à la Canopée jusqu'à minuit. Ça va être top, profitez-en à fond. De notre côté, Nostalgie Party, c'est dans une demi-heure. D'ici là, deuxième tournée de saucisson avec cette épique de Stéphanie de Monaco. Je vous ai choisi son tube Flash, c'est sur Nostalgie.

J'ai trop content de passer la soirée avec vous. Et je viens de tomber sur un sondage qui fait plaisir, hein, qui montre un peu qui on est. 82% des Français estiment que l'apéritif fait partie du patrimoine national. Quasiment 70% le prennent au moins une fois par semaine. Je pense qu'on peut monter à deux, dans le sud et chez les Bretons en tout cas. En tout cas, sur Nostalgie, une chose est sûre, c'est que c'est tous les soirs. 19h-20h, Nostalgie Apéro avec tous les tubes 80 qui vont bien. Parce que finalement, il n'y a pas de bon apéro sans bonne musique. Et justement, je vous ai préparé Gold et un tube à acheter dans vos playlists de l'été, si c'est pas encore fait, avec Kid Creole and the Coconuts, tout de suite sur Nostalgie.

0: Nostalgie, assez rigolé, c'est samedi soir, bientôt 20h. Vous prolongez l'apéro si vous voulez, au soleil en plus. Moi je passe en mode soirée sur Nostalgie. Kylie Minogue, image Donna Summer. On va faire monter l'ambiance de ce samedi soir avec Nostalgie Party. Je vous ai prévu tout ce qu'il faut pour faire la fête. Vous avez juste le temps de brancher la boule disco. On s'y met dans une minute à peine.
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4: 19h59 sur Nostalgie, on est même en avance, c'est jamais trop tôt pour faire la fête. Bienvenue si vous venez de nous rejoindre pour faire la fête avec moi. J'ai tout ce qu'il faut. Image juste après Donna Summer, She Works Hard for the Money. Bienvenue sur Nostalgie.
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0: Et ouais, saison des festivals, vous avez peut-être vos billets pour cet été. J'en connais certains qui ont fait un tour à Musilac en Savoie pour aller voir Jamiroquai. Il y avait aussi Best of Tribute aux arènes du Cap d'Agde avec des tributes à ABBA, Queen, Whitney Houston ou encore Kool & The Gang. Et puis Kool & The Gang, évidemment, ils seront au Positif Festival d'Orange début août. Ils vont faire vibrer le théâtre d'Antique d'Orange avec Nostalgie. Et je peux vous dire que ça va être mémorable.
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0: Et on va pas attendre, je me les prépare dans la prochaine demi-heure de musique non-stop avec Indochine et Raft aussi sur Nostalgie.
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Tous les tubes 80 pour vous faire chanter sont là sur Nostalgie. Et il y en a qu'on vous passe pas souvent, mais qu'on garde pour le bon moment. Samedi soir, c'est l'été, je pense que le bon moment c'est maintenant. Je vous ai préparé les forbans sur Nostalgie, trop content de vous le partager. Juste après ce tube des Boytown Gang en version maxi.

Musique et bonne humeur en ce samedi soir. Pour ça, vous êtes au meilleur endroit du monde. Sur Nostalgie, on a le plus grand dance floor de France. Et je gère la playlist pour régaler tout le monde avec une intro que vous connaissez tous par cœur. Celle de Madonna, Holiday, que je vous ai prévu en rap ce soir avec MC Maker G et DJ Sven. Holiday Rap. Et puis on écoutera aussi Manu Negra et Manu Chao juste après sur Nostalgie.

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3: 21h déjà sur Nostalgie, hors de question de perdre le rythme, ça passe toujours plus vite avec de la bonne musique. Et pour ça, vous êtes au bon endroit, je vous l'ai dit, MC Maker G et DJ Sven avec l'intro de Holiday de Madonna. En version rap, c'est maintenant sur Nostalgie.
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0: Merci Gaëtan pour les photos barbecue entre potes au lac ce soir. Petite soirée avant le match de 23h. Vous avez bien raison. Profitez, il y a le temps. En plus, il fait beau, il fait encore bon. La canicule devrait se calmer d'ailleurs à partir de la semaine prochaine. Que des bonnes nouvelles. Et puis, quel que soit le programme de la soirée, on partage la playlist ensemble avec tout pour avoir la pêche. Et ouais, c'est ça, Nostalgie Party.
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0: Ophélie Winter, Bonnet et Jimmy Somerville. Encore une demi-heure de musique non-stop de folie qui arrive.
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Merci de passer la soirée avec moi sur Nostalgie, sur la route pour Florence et Philippe au-dessus de Marseille, direction Auriol pour une soirée Nostalgie Génération 80. Ça promet d'être sympa. Pas mal de soirées Nostalgie d'ailleurs, de prévues cet été, que ce soit Nostalgie Génération 80 ou Nostalgie Party. N'hésitez pas à jeter un œil sur les Insta et les pages Facebook, il y en a peut-être une pas loin de chez vous. Ce serait dommage de rater ça. Et puis sur la route, évidemment, vous allumez Nostalgie, on s'occupe de vous préparer. Ophélie Winter arrive pour chanter très fort et très faux. Mais bon, on se fait un tube des Pointer Sisters sur Nostalgie. Et en version maxi, s'il vous plaît.

0: Que des bonnes choses sur Nostalgie. Ace of Base, Desireless et Olivier Cheatham. Je vous fais pas attendre longtemps, c'est dans moins d'une minute sur Nostalgie.
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3: Passez un bel été avec nous sur Nostalgie.
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0: Déjà presque 22h sur Nostalgie, trop content de passer l'après-midi, la soirée à vos côtés avec tous les tubes 80 qui vont bien pour faire la fête comme il se doit en ce samedi soir. Olivier Cheatham et Desireless arrivent sur Nostalgie, voici Get Down on Saturday Night.
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0: Dans les écouteurs avec l'appli Nostalgie pour Jérôme à Charles de Gaulle en attendant l'avion pour Barcelone. Départ prévu à 22h30. Je savais même pas qu'il restait des vols à cette heure-ci. Bonnes vacances à tous, à toutes celles et ceux qui ont la chance d'en profiter en ce moment. Et puis pour les autres, comme moi, notre heure viendra. Hein. Faut se dire que là, on est tranquille. Juillet, en général, ça va. Et puis quand ils reviendront tous et que ce sera l'heure de rattaquer, ce sera à nous de nous la couler douce. Et là, je peux vous dire que ce sera le meilleur moment de l'année. Bisous aux collègues d'ailleurs, je sais que vous m'écoutez.
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0: Plein de bonnes musiques encore en vue sur Nostalgie. À quoi téléphone et Sheila, plus de 50 minutes non-stop.
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sur Nostalgie, tube de téléphone issu de leur album Un Autre Monde, New York avec toi, et tube produit par Glyn Johns qui a notamment bossé avec les Beatles, les Rolling Stones ou encore Led Zeppelin. Bref, autant vous dire que ça ne pouvait que marcher.

Tous les tubes 80 sont là sur Nostalgie. En voici un du roi de la pop, Michael Jackson, dont le biopic a battu un record il y a quelques jours, celui du milliard de dollars de recettes, du jamais vu pour un biopic. La presse n'avait pas été très douce avec lui, moi je l'avais trouvé plutôt sympa. On écoute Say Say Say sur Nostalgie.

0: Nostalgie, plus que quelques secondes avant le coup de sifflet du match de nos Bleus, mais on parlera foot un peu plus tard. Pour l'instant, on parle tube, Janet Jackson et Chick Neil Rogers. On va chanter sur Good Time sur Nostalgie. Déjà 23h, ça passe trop vite avec vous.
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0: 23h15 sur Nostalgie, on ressort les chips de l'apéro. Et ouais, round 2 là avec le match France-Angleterre. Bon, pas la finale qu'on aurait espéré, mais petite finale quand même. Et pas le scénario qu'on aurait espéré non plus, un but des Anglais à la 3ème minute. Il y a déjà 1-0. On va se battre quand même pour la 3ème place. Vous êtes hyper nombreux devant la télé. Et puis courage aussi évidemment à toutes celles et ceux qui bossent. Je pense aux chauffeurs routiers, aux taxis, aux services de secours. Et puis aux forces de l'ordre. Je sais que vous êtes nombreux à être branchés sur Nostalgie. Merci d'être là. Je vous tiens au courant du match. Je le regarde pour vous, promis. Et puis vous connaissez la maison. J'ai encore plein de bonnes musiques pour vous.
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0: Une demi-heure de musique non-stop. Ah ah, Kaoma Espagna au programme sur Nostalgie. 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

Tous les tubes 80 non-stop, c'est ça, Nostalgie. Et Nostalgie partie tous les soirs, 20h minuit, c'est que des tubes up-tempo. Parfait pour continuer à faire monter l'ambiance avant que la robe à paillettes ne prenne le relais à minuit pour Nostalgie Disco Funk jusqu'à 2h. Pour l'heure, c'est Spania sur Nostalgie, vous avez reconnu. On écoute Call Me.

0: Retour sur Nostalgie, vous étiez pas mal à avoir baissé un peu le son de la radio, là, histoire de suivre de plus près le match et avoir éteint la télé pour cette mi-temps. Et ouais, 4-0 pour les Anglais. Moi aussi, j'ai des boules. J'ai fait comme vous, j'ai éteint la télé. Mais vous savez quoi? Heureusement, j'ai de quoi nous remonter un petit peu le moral sur Nostalgie.
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0: Et il est déjà minuit et on enchaîne avec du disco et de la funk. George Benson arrive juste après Donna Summer sur Nostalgie. Passez une belle fin de soirée, une bonne nuit. Et on se dit à demain sur Nostalgie. Prenez soin de vous.
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